0: 的噪声，长时间行车呢会不舒服啊。刚才我们缺点在节目的下半时段，我们再跟您聊聊沥青路面的优缺点。
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